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1: Edith Nahayo.
2: Merci d'écouter la Radio Culture et bienvenue dans cette édition. D'abord le sommaire. Au sommaire de cette édition, l'Observatoire de lutte contre la corruption et les malversations économiques s'inquiète de la recrudescence des cas d'incendies, des marchés et bien d'autres infrastructures publiques. Des abonnés des sociétés de télécommunications se plaignent que l'opération d'enregistrement à nouveau de leur carte SIM leur prend beaucoup de temps. Un reportage à suivre au cours de cette édition. Dans ce journal également, depuis que les zones communales ont été dotées des tribunaux de résidence, celui de la zone Rugazi de la commune Kayanza en province Utanyerera n'a toujours pas commencé ses activités. Les mobiles de ce retard. Ça sera dans cette édition. Voilà pour le sommaire.
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2: Bienvenue encore une fois dans cette édition. L'Observatoire de lutte contre la corruption et malversations économiques s'inquiète de la recrudescence des cas d'incendie, des marchés et bien d'autres infrastructures publiques après l'incendie qui a ravagé le marché de planches de Djabé dans la capitale économique Bujumbura la nuit de samedi à dimanche. Le président de l'Olicom, Gabriel Rufiri, a alors, d'une conférence de presse tenue ce lundi, dit ne pas comprendre pourquoi aucune enquête n'a jusqu'ici révélé les causes réelles de ces incendies en vue d'identifier les responsables pour qu'ils répondent de leurs actes. Suivez Gabriel Rufiri.
3: L'incendie au niveau du marché de Djabé, communément appelé marché des planches. Il y a quelques mois, au même endroit, district sanitaire de Djabé, il y a eu aussi l'incendie. Souvenez-vous, avant, il y avait eu l'incendie au niveau du marché des planches aussi, tout près de Sio. Avant ça, il y a eu l'autre incendie ici, au rappelé Kukabasazi. Il y a un autre incendie qui s'est déclaré ici, c'est chez Adams. Il y a eu beaucoup, beaucoup d'incendies dans ce pays. L'incendie qu'on ne peut pas oublier, ce sont les marchés, des marchés proprement dits. Marché de Ngozi, marché de Rugombo, marché central de Bujumbura, Sojemak. Donc, il y a des incendies inexpliqués. Je dis bien inexpliqués. Face à cette situation, vous savez là où il y a l'incendie, il doit y avoir d'abord une chose, les enquêtes. La population, les citoyens doivent connaître sans détour les causes de ces incendies. Ce qui n'a pas été le cas malheureusement. Dans moins de 2 ans, il y a eu plus de 20 qu'on a connu incendies qui n'ont pas été élucidés. Il doit y avoir des enquêtes par rapport à ces incendies. Quelle est la cause? Parce que tous ces incendies, le gouvernement, les instances habilitées ne parviennent pas à nous montrer les vraies causes de ces incendies. Qui sont les hôtels? Pourquoi la plupart de ces incendies sont déclarés la nuit, tard, surtout les dimanches, de samedi à dimanche?
2: Gabriel Ophir, président de l'Olicom. Le ministère en charge de la sécurité indique entre-temps que partout où les marchés ont été ravagés par les flammes, il ne s'agit pas d'incidents criminels, avant de reconnaître que le gouvernement ne dispose jusqu'à ce jour des équipements de secours suffisants. Le ministre Londas Ndarouzanié a toutefois, dans la récente émission publique, des membres du gouvernement précisaient qu'il est prévu de renforcer ses moyens afin de mieux faire face à de telles situations.
4: Jusqu'à présent, rien ne prouve qu'il y ait un acte criminel dans ces incendies. Ils sont considérés comme des accidents, car avec toutes les enquêtes menées, aucune n'a révélé un acte criminel. En ce qui concerne les secours, il existe la police chargée de la protection civile, bien que les équipements ne soient pas suffisants. On ne peut pas dire que tous les équipements sont suffisants quand ces incendies surviennent. Mais nous essayons d'utiliser ce que nous avons. Cependant, nous pouvons vous assurer que dans le budget que le gouvernement utilisera pour 2026-2027, des dispositions ont été prévues dans le secteur de la protection civile en cas de catastrophe et de sinistre, y compris ces incendies, afin de renforcer les équipements dont nous disposons déjà.
2: Le ministre Leonidas Ndarouzanié, chargé de la sécurité publique, dans la traduction en français de Jetant et la Tose. Concernant toujours ce budget de l'État pour les qui s'annonce, l'organisation Parole et Action pour le réveil des consciences et l'évolution des mentalités par CM réclame une étude pour la gouvernance budgétaire rebondie avec la montée en flèche chaque année du budget général de l'État, et cela depuis 2020. L'organisation estime que l'impact de la situation se fait réellement sentir au niveau de la vie de la population. À quelques jours que la Chambre basse du Parlement venait alors d'adopter la loi des finances publiques, estimée à plus de 7 000 milliards de nos francs, le directeur national de la PARSEM, Faustin Likumana, regrette la mauvaise gestion des recettes collectées à tel point que le pays peine à accéder au crédit, comme cela était le cas. Suivez Faustin Likumana.
5: Le budget de la dette est allé toujours crescendo. Le problème est que le budget augmente, mais au niveau des recettes, au niveau des dépenses, au niveau de l'endettement, les effets ne sont pas visibles sur le terrain. Ça doit être matière à réflexion. D'ailleurs, ça devrait faire l'objet d'une étude en profondeur. Nous réclamons une étude sur la gouvernance budgétaire. Parce que la gouvernance budgétaire, elle a plein d'aspects qui font que si elle est mauvaise, l'argent augmentera, l'impact au niveau de la vie de la population ne se fera jamais sentir. Il faut la réforme de la gouvernance budgétaire, parce que c'est la clé. Or, la gouvernance budgétaire, c'est plusieurs aspects. On était à 1 500 000 milliards, maintenant nous sommes à presque 7 000. Le budget a presque quintuplé. Mais voilà les résultats. Les enseignants, certains ne sont pas payés. Le médecin, médicaments anglais. Mais quand la gouvernance budgétaire est mauvaise, aucun pays n'aura le courage de donner un crédit à un pays qui a des faiblesses au niveau de la gouvernance budgétaire. C'est impossible. Comme même au niveau national, les recettes collectées ne parviennent pas à être bien gérées, il n'y aura pas d'enthousiasme, il n'y a pas d'engouement d'accorder des crédits à un pays avec une faiblesse institutionnelle notoire. Y a-t-il un peuple économique qui prétend se développer sans accéder à un crédit bancaire? Ça peut être un problème.
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2: Des abonnés des sociétés de télécommunications se plaignent que l'opération d'enregistrement à nouveau de leur carte SIM leur prend beaucoup de temps. Ils déplorent qu'ils doivent faire de longues files d'attente devant les bureaux de certaines de ces sociétés, comme Connect et Léo. Odilon Jimana, à ce que tu as rencontré à Bujumbura, demande que des agents d'enregistrement soient déployés dans différents quartiers afin qu'aucun abonné ne soit pénalisé, alors que la fin de l'opération est prévue pour ce mardi.
6: Nous sommes fatigués sur le chemin. Nous devons faire la queue pour accéder aux bus de transport. Et aujourd'hui encore, nous sommes contraints de patienter pour réenregistrement de nos cartes SIM. C'est en ces termes que se sont exprimés plusieurs abonnés rencontrés devant les bureaux de la société de télécommunications Econet à mairie de Bujumbura. Certains affirment ne toujours pas comprendre pourquoi leurs cartes SIM sont considérées comme mal enregistrées, malgré les nombreuses années durant lesquelles ils les utilisent.
7: Nous ne comprenons pas ce qui s'est passé pour qu'on demande à nouveau d'enregistrer nos cartes SIM. Nous n'avons pas reçu d'explication suffisante de la part des responsables. On est obligé de faire la file d'attente. Comme cette ligne est indispensable pour le travail, on ne veut pas que ces activités soient perturbées ni perdre ses contacts.
6: D'autres disent être déconcentrés par l'opération en cours. Après avoir reçu de messages les invitant à se présenter pour un nouvel enregistrement, ils se sont rendus dans les agences de télécommunications où il leur a été indiqué qu'ils ne figurait pas parmi les abonnés concernés par cette vérification.
8: L'ARCT avait pourtant indiqué que toute personne n'ayant pas reçu de message avait une carte SIM correctement enregistrée. Pour ma part, je m'étais présenté alors que je n'avais reçu aucun message. Après vérification, on m'a assuré que ma carte SIM était en règle. J'ai même demandé qu'on vérifie dans le système et on m'a confirmé que tout était correct. Ce qui est surprenant, c'est qu'avant-hier, j'ai finalement reçu un message m'invitant à enregistrer ma carte SIM. Cela m'a étonné car je m'étais déjà présenté la semaine dernière. Il est surprenant qu'après avoir vérifié mon dossier et confirmé que tout était en ordre, je reçoive ensuite un tel message samedi dernier.
6: Tous dénoncent toutefois le temps perdu, particulièrement ceux qui résident loin de centres d'enregistrement, dans un contexte où les difficultés de transport persistent.
7: Le fait d'abandonner ses activités quotidiennes pour venir ici et perdre plusieurs heures dans les files d'attente n'est pas chose facile. En ville, les longues files font perdre beaucoup de temps, sans compter les difficultés de transport.
6: Les citoyens rencontrés à Bujumbura demandent aux sociétés de télécommunications de multiplier les points et les agents d'enregistrement afin d'accélérer l'opération population et d'éviter que les délais impartis n'expirent avant leur prise en charge. Jusqu'à ce lundi, la société de télécommunications Econet continuait d'informer certains abonnés que leur carte SIM n'était pas correctement enregistrée. Selon les messages envoyés par l'opérateur, l'opération de réenregistrement prendra fin ce mardi 23 juillet 2026.
2: Odilon Jumana, depuis que les zones communales ont été dotées des tribunaux de résidence, celui de la zone Rugazi, dans la commune Kanda de la province de Utanyerera, n'a toujours pas commencé ses activités, alors que celui de la zone Mongue, dans la même commune, a récemment suspendu son fonctionnement. Le président du tribunal de grande instance de la commune Kayanza explique que cette situation est due à l'insuffisance du personnel. Il invite les jeunes ayant terminé les études secondaires et universitaires et intéressés par le secteur de la justice à s'inscrire afin de passer le concours donnant accès à un emploi dans cette administration. Le début de ces deux inscriptions ayant été prévu depuis ce lundi, nous appelons notre correspondant Jana Himana depuis la province de Otanyere.
9: Selon François Nzimana, président du tribunal de grande instance de Kayanza, depuis la mise en œuvre de la nouvelle politique de rapprochement des services publics des citoyens, le secteur de la justice n'a pas encore enregistré de progrès significatifs. Il explique qu'en raison de l'insuffisance du personnel, certains tribunaux de zone ne fonctionnent actuellement pas. Il cite notamment le tribunal de résidence de Rugazi, qui n'a jamais commencé ses activités depuis sa création, faute de greffiers disponibles jusqu'à présent. Quant au tribunal de la zone Ngongé, il a suspendu ses activités récemment parce que son greffier est parti en congé. Face à cette situation, le président du tribunal de grande instance de Kayanza invite les jeunes ayant achevé les études secondaires ou universitaires à s'inscrire afin de participer au concours qui leur permettra d'être recrutés dans le secteur de la justice. Toutefois, les détenteurs du diplôme D6 ne sont pas autorisés à s'inscrire. Cette opération devait commencer ce lundi dans les sièges des tribunaux de grande instance et des parquets. À l'échelle nationale, le pays a besoin de 1762 magistrats et 2055 greffiers. En fin de compte, François Nzigimana annonce que les responsables des tribunaux de zone recevront prochainement des motos destinées à faciliter leurs déplacements. Depuis la commune Kayanza, province Butanyerera, Jean Naïman pour la radio Indone Culture.
2: Merci Jean Naïmana. La direction du Centre Olympique Africa de Bujumbura déplore une réticence chez les parents vis-à-vis de la pratique du sport. Le directeur de ce centre, Célestin Vusebanga, rappelez que la formation sportive du centre prépare les enfants pour leur vie à future. Il s'exprime à l'occasion de la clôture ce dimanche du festival baptisé OIS, un programme sportif de 8 mois basé sur l'éducation pour les enfants à travers les valeurs olympiques.
10: En fait, c'est un programme sportif et éducatif parce qu'il enseigne le sport et en plus de ce sport, il accompagne une éducation basée sur les valeurs olympiques, à savoir l'excellence, amitié, respect et en plus d'autres valeurs de la citoyenneté comme leadership, fair play, responsabilité, ainsi de suite. Tout ce qu'ils ont appris, nous espérons qu'au fur et à mesure, les

0: pas leur permettre effectivement de mieux se comporter, de mieux se conduire pendant toutes ces vacances. Il y a encore des parents qui n'ont pas encore compris que le sport et ce programme éducatif fait partie aussi d'une école, comme l'école actuelle classique. C'est aussi un autre moyen de formation.
1: Voilà, c'était Célestin Boussebanga, le directeur du Centre Olympe Africa. Et bien, c'est ici que nous bouclons ce journal. Merci de l'avoir suivi et gardez l'écoute.
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2: Les Nakanaza sur la maison de nous sommes mardi, le 23 juin 2026. Et bienvenue dans cette édition. D'abord le sommaire. Au sommaire de ce journal, prestation de serment ce mardi des membres des CPI. La décision générale de l'Office du Tête du Bondi rassure les agriculteurs que le problème de retard dans la collecte de leur récolte causée par la pénurie des produits pétroliers ne se reproduira plus grâce à la conclusion d'un accord avec une société qui fournira à l'Office du carburant en temps voulu. Et nous sommes également mardi, nous avons la chronique santé. Nous parlons aujourd'hui de l'asthme. Voilà pour le sommaire.
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2: Bienvenue encore une fois dans cette édition. L'Office du thé du Bondi indique que rassure les agriculteurs que le problème de retard dans la collecte de leur récolte, des fois causé par la pénurie du carburant, ne se reproduira plus. Grâce à la conclusion d'un accord avec une société qui lui fournira du carburant en temps voulu, c'est ce que déclare le directeur général de l'OTB, Jules Mukundwa. Il indique également que l'Office prévoit d'acquérir de nouveaux véhicules destinés à cette activité afin de remplacer ceux devenus vétustes.

0: Selon lui, cela permettra d'assurer la collecte de la production dotée dans les délais requis et d'améliorer ainsi le service rendu aux producteurs du thé. Suivez.
1: Par rapport au retard de collecte de la feuille verte, ça aussi, quelquefois, il arrive que, par exemple, vous savez tous que quelquefois il y a une rupture d'approvisionnement en carburant. Quand on n'a pas assez de carburant, c'est-à-dire même le nombre de véhicules qu'on affecte à la collecte de la feuille est réduit. Un véhicule qui devait faire, je dirais, là où on devait envoyer 5 véhicules, si on envoie 3, c'est-à-dire qu'il y a un véhicule qui devra faire 3 à 4 tours, alors ils viennent collecter dans des heures avancées d'après-midi. Mais ça aussi, et je peux vous rassurer que actuellement nous avons déjà une promesse d'approvisionner, je dirais, plus ou moins régulier de carburant pour que ce problème de rupture de stock de carburant ne se pose plus.
0: Voilà, c'était Jules Mukundwa, directeur général de l'OTB. L'Office du thé du Bondi. Le gouvernement, via le ministère ayant la jeunesse dans sa attribution, se dit concerné par la persistance des traces du passé douloureux qu'a connu le Bondi et annonce un arsenal de projets en cours pour la guérison des mémoires. À marge d'un ciné-débat en cours à Bujumbura ce mardi, le directeur général de la jeunesse au même ministère a fustigé tout agissement de nature à raviver les divisions entre les couches de la population. En cette séance réunissant les jeunes, la Fondation INAHE et plusieurs intervenants dans la culture de la paix et le vivre ensemble, Zabulon Sindaigaya a mis l'accent sur la nécessité de renforcer la culture de l'unité, le partage et l'empathie afin de bâtir une société paisible et commenter la paix, socle de l'unité. Je vous le disais dans les titres que c'est ce mardi que les 52 membres des CEPI, les commissions électorales provinciales indépendantes, ont prêté serment. Le président de la Commission électorale nationale indépendante, la CENI Prosper Nawamiye, a appelé ceux qui ont prêté serment de rester fidèles à leur serment. Et d'être impartial. Il a souligné que la CENI s'est préparée pour trouver solution à des irrégularités qui se seraient fait constater lors des élections antérieures. Il est 13h passé de 27 minutes après une courte transition. Nous poursuivons ce journal.
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0: Poursuite ce mardi du championnat de cyclisme Nkurunziza 3. À sa deuxième journée donc, depuis ce lundi, la course de ce mardi est partie de Kayanza pour arriver à Bouyé, en commune Ngozi de la province de Butanyerera, sur une distance de 42 km. Une fois de plus, Odette Senguyumva a terminé la première place dans la catégorie féminine. Chez les hommes, la victoire est revenue à Samuel Ndikumana. Au total, vous saurez que 30 hommes et 10 femmes prennent part à cette compétition. Pour rappel également, la première, pour la première étape, ce qui s'est déroulé depuis la commune de Chibitoke jusqu'à la ville économique de Bujumbura sur une distance de 74 km. Cette étape donc a été remportée par Félicien Ndabarushimana. Chez les hommes. Avant la chronique santé, c'est hors de nos frontières où le Kenya a ordonné l'arrêt des préparatifs relatifs à un centre de quarantaine dédié à Ebola géré par les États-Unis, a affirmé ce mardi le ministre de la Santé devant un tribunal après avoir été condamné pour outrage à la justice pour avoir ignoré une précédente ordonnance de suspension des travaux. Les États-Unis comptent construire dans ce pays un centre pour d'éventuelles évacuations de leurs ressortissants qui seraient touchés par l'épidémie qui se vit notamment en République démocratique du Congo et en Ouganda, un projet très contesté depuis plusieurs semaines par la société civile kenyane. Et dans la Coupe du Monde, dans les matchs d'hier, l'Argentine a battu l'Autriche 2-0. Tandis que la France a battu l'Irak à 3-0. La Norvège a battu le Sénégal à 3-2. Tandis que l'Algérie a battu la Jordanie 2-1. Place maintenant à la chronique santé.
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0: C'est la chronique santé que la Daison vous propose chaque mardi, tout en parlant aujourd'hui de l'asthme. Le pneumologue François Ndikoumenayo explique que l'asthme est une maladie inflammatoire des voies respiratoires qui touche principalement les poumons. Selon lui, elle est souvent déclenchée par certains facteurs environnementaux auxquels une personne est exposée. Cette maladie se manifeste notamment par une respiration sifflante, une difficulté au passage de l'air ou encore un essoufflement. La chronique santé de ce mardi est une rediffusion et est signée Claire Yakandi.
3: L'asthme est une maladie inflammatoire des voies respiratoires, précise le pneumologue François Ndikoumenayo, qui signifie alors que la personne souffrant d'asthme a une détresse respiratoire.
4: L'asthme est une maladie inflammatoire des voies respiratoires, pratiquement des bronches. Le patient a un gène respiratoire pour faire sortir l'air dans un premier temps. Et au fur et à mesure que l'obstruction s'intensifie, le gène respiratoire va se sentir en deux temps, toujours avec une prédominance expiratoire.
3: Ce docteur montre les symptômes de cette maladie et ses facteurs.
4: Cliniquement, l'inflammation des voies respiratoires va se traduire par un sifflement. Le passage de l'air devient audible pour le patient, pour son entourage. Cette inflammation est déclenchée par les allergènes qui sont inhalés par les patients qui ont cette sensibilité. Il y a des facteurs aggravants. C'est notamment l'inhalation de la fumée de diesel, les infections virales, le fait que le virus de la grippe, l'exposition à la fumée de tabac, à la poussière dégagée par une tombée brusque de pluie.
3: Ndikoumenayo appelle à ne pas confondre l'asthme aux autres maladies respiratoires.
4: Les autres maladies qui déclenchent le sifflement se traduisent par un sifflement, un gène respiratoire, sans une composante inflammatoire des voies respiratoires et des bronches, n'est pas un asthme.
3: Il interpelle les personnes souffrant de ces maladies à toujours consulter les médecins pour savoir de quelle maladie elles souffrent réellement.
4: Consulter le médecin de sa préférence ou à l'établissement médical de son choix.
3: Ce pneumologue montre le traitement de l'asthme.
4: Le traitement consiste à faire disparaître cette inflammation. Et cette inflammation s'accompagne par une bronchoobstruction. En plus d'un traitement qui doit résoudre le problème d'inflammation, on doit ajouter un bronchodilatateur, un médicament qui permet à relâcher les muscles lisses des bronches. Pour bien administrer ces médicaments, la voie facile et efficace, c'est la voie inhalée, sous forme de nébulisation ou sous forme de spray. Et il arrive qu'on fait recours à des médicaments perros, mais pour une courte période.
3: Les pneumologues affirment qu'il peut être écoulé une période d'un mois, trois mois, une année ou plus, sans qu'il y ait déclenchement d'une crise d'asthme. Selon la fréquence des crises, le traitement est alors adapté.
0: Claire Yakandi avec la chronique santé, merci. C'est la fin de ce journal.